0: Son las 6 de la mañana y 57 minutos.
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2: Je suis désolé. Lo siento. Ich bin traurig. Sono spiace.